0: Ljubljana.
1: Ljubljana veut dire la bien-aimée, l'amour sous toutes ses formes. C'est sûrement ça qui m'a guidée. Mon histoire commence par un voyage intérieur. J'ai toujours aimé chanter, et puis surtout, j'aimais le regard de ma maman quand je chantais. Mais le moment où j'ai réalisé que je voulais faire de la musique toute ma vie, c'est lorsque j'ai entendu mes premiers applaudissements et vu mes parents dans la salle. Toutes les occasions étaient bonnes pour créer un spectacle improvisé. J'ai écrit mes premières chansons, eu mes premiers groupes, et puis à 17 ans, j'ai découvert le jazz. Je me souviens de ce jury au conservatoire qui m'a dit la main vers le ciel, « Ici, on est là », et la baissant au niveau du sol, « Toi, tu es là ». De ma prof de chant qui m'a conseillé d'arrêter la musique, et des mots de mon professeur de piano. « Toi, Ljubljana, on frappe dans un arbre et il y en a 8 comme toi qui tombent. » Tout est devenu noir. Plus que ma confiance en moi, j'en ai perdu ma voix. Me perdre pour mieux me retrouver. C'est là que tout commence. J'étais prête à me rencontrer pour enfin connaître ma véritable voix. Alors j'ai lâché prise et j'ai demandé à l'univers de me guider. Pendant cette période, j'ai fait plusieurs fois le même rêve. Je me voyais en apesanteur, avec posé sur mes jambes un instrument mystérieux, semblable à une harpe. Je savais pas à ce moment-là que c'était ma réponse de l'univers. Quelques mois plus tard, je suis partie à Majorque me ressourcer. J'ai marché jusqu'en haut d'une colline, et en arrivant au sommet, j'ai fondu en larmes. J'ai regardé vers le ciel, et encore une fois, j'ai supplié l'univers de me donner un signe. Ce signe, je l'ai eu le lendemain. Cette musique, ce son à mon coupé le souffle, elle était là. J'en ai si souvent rêvé. Elle m'attendait, la harpe mystérieuse de mes rêves. En rentrant chez moi, j'ai découvert son nom, la kora. La kora est un instrument ancestral d'Afrique de l'Ouest. Elle est traditionnellement jouée uniquement par les hommes, les griots. Ce sont les conteurs, sorciers et musiciens d'Afrique de l'Ouest. Je n'ai jamais éprouvé une fusion aussi intense que celle que je ressens pour la kora. Dans ces heures hors du temps, sans le savoir, elle me guidait doucement vers mes propres racines. On est devenus inséparables. Les mots de mes anciens professeurs résonnaient encore, alors j'ai décidé de partir à Londres. Là-bas, il n'y avait pas d'attente. J'écrivais une nouvelle page. Et au fur et à mesure des scènes, de la chaleur du public, j'ai senti que quelque chose changeait en moi. J'étais sur ma voie. Et puis, comme pour me prouver à moi-même que j'étais enfin à ma place, j'ai fait taire mes peurs et mes doutes, et je suis partie à Los Angeles. Après tout, si j'étais sur ma voie, je ne serais plus jamais perdue, peu importe la distance, la langue ou la solitude. Ce voyage, je voulais le faire seule, perdre mes repères pour me trouver encore et encore. J'ai commencé dès le premier soir à ouvrir la porte des cafés-concerts. $20 pour une chanson, mademoiselle. Et puis petit à petit, les $20 sont devenus gratuits. On m'invitait. Je jouais tous les soirs pendant des mois. J'étais épuisée, mais heureuse.
2: Back there, please be quiet because I don't want you to mess up my experience. Listen.
1: Mon voyage intérieur devenait un voyage extérieur à la rencontre de l'autre. J'ai commencé à être invitée dans les studios de Hollywood. J'ai passé mes journées entourée de mes producteurs préférés. Des Grammy Awards devant moi, les disques d'or de Frank Ocean au backstage avec The Roots, Anderson .Paak, Her, j'ai souvent dû me pincer. Ma famille me manque. La sécurité qu'ils m'apportent me manque aussi. Mais à L.A., je respire. Je suis libre. Malgré toutes ces belles choses, le moment est venu. J'ai emmagasiné tellement de sons, de couleurs, de mixité. Mais maintenant, le temps est venu pour moi d'écrire ma propre histoire, ma propre musique. J'ai besoin de me ressourcer pour créer. Et je sais où est la source. En Afrique. Depuis tout ce temps, c'est là que la kora me guide. Chez moi, au Cameroun. Ça faisait 10 ans que j'étais plus venue. Je me souviens des couchers de soleil sur la cité des palmiers, de la citronnelle de ma grand-mère, du maïs braisé en route vers le village. J'ai soif, soif d'apprendre. Alors mon grand-père m'amène partout et me raconte tous les secrets de notre histoire. Je descends de la lignée des Tiesanga et des Tchokopchou, des guerriers, sages et magiciens de la tribu Bamileke. Je porte le nom Nono, du plus grand chef Bangwa, et Kouamou, de mon arrière-grand-père. Mon grand-père est né ici, dans ces champs. Alors sa mère lui a donné le nom Kepaou, qui signifie « Et si c'était toi, qu'aurais-tu fait ?» De Douala, à Bangwa, à Kribi. Ça y est, j'y suis enfin, sur mon chemin. J'ai trouvé ma voie. Je suis enfin prête à vous chanter mon histoire. Je m'appelle Lubiana, Kepaou, Kouamou, Chucho, Nono. Je porte le nom de mes ancêtres. Aujourd'hui, je sais qui je suis, parce que je sais d'où je viens.
0: So that was Lubiana telling her story of how she actually found herself and through the sound of the kora that she discovered in that street of Spain, Lubiana started to reconnect with her African roots. She traveled to Los Angeles thinking that possibly her career would take off over there. She did meet wonderful producers, but a lot of them asked her to basically give up 80% of whatever she would be creating for the rest of her life, like a lifelong contract. Or they would suggest that she, you know, drop the African or European aspect of her music and become a lot more in the way that American music was. And she decided, well, I need to reconnect with my roots. And so she reconnected by going back to Cameroon and by meeting her grandfather, who basically told her, in order to know where you are going, you need to know where you're coming from. And she discovered and found out about the immense history of her ancestors. And she wrote a few songs about this. One of obviously is called Ancestors, and let's listen to that one.

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1: Mes chers parents, je pars. Je vous aime, mais je pars. Vous n'aurez plus d'enfants ce soir.

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J'ai bouclé une petite valise et je traverse doucement l'appartement endormi. J'ouvre la porte d'entrée en retenant mon souffle et je marche sur la pointe des pieds comme les soirs où je rentrais après minuit pour ne pas qu'il se réveille. Hier soir à table, j'ai bien cru que ma mère se doutait de quelque chose. Elle m'a demandé si j'étais malade et pourquoi j'étais si pâle. J'ai dit que j'étais très bien, tout à fait clair. Je pense qu'elle a fait semblant de me croire et mon père a souri.

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